0: savez que Bud Powell, atteint de tuberculose, est soigné actuellement dans un sanatorium de la région parisienne. Nous sommes allés le voir et nous avons essayé de l'interviewer. Je dis essayer parce que Bud est un homme excessivement enfermé auquel il faut poser plusieurs fois la même question avant qu'il accepte d'y répondre. De plus, il a été techniquement difficile de réaliser cette interview, mais je pense que malgré cela, vous prendrez beaucoup d'intérêt à l'entendre. Bud, vous m'avez dit tout à l'heure que vous aviez écrit un nouveau morceau depuis votre arrivée à l'hôpital. Voulez-vous nous en donner le titre et le fredonner ?
1: I wrote In the Mood for a Classic.

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1: Bud, pour qui avez-vous composé ce morceau, s'il vous plaît?
2: I composed it for France in general.
1: Bud a composé ce morceau pour tous ses amis. Bud, voulez-vous nous dire quels sont vos pianistes préférés?
2: Al Haig. Yeah, he's my perfect pianist.
1: Bud dit que Al Haig représente pour lui le pianiste parfait. Bud, voulez-vous citer d'autres pianistes?
2: I told you Al Haig. Well, let me see. On piano, I always did like Billy Kyle. Hank Jones.
1: Je vous ai dit Al Haig, répond Bud. Et il ajoute, j'ai toujours aimé Billy Kyle et Hank Jones. Notons qu'à ses débuts, Bud fut fortement influencé par Billy Kyle. Bud Powell, quel est votre maître au piano?
2: Art Tatum.
1: Bud, avez-vous fréquenté Art Tatum?
2: I don't know. Art Tatum used to take me up for a drive in his big Lincoln. He had a sky blue Lincoln.
3: Yeah.
2: And I have been in his car.